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1: Bonjour, vous êtes sur Radio Noirmout. Un protocole d'accord a été conclu entre les États-Unis et l'Iran pour mettre fin à la guerre au Moyen-Orient qui dure depuis le 28 février 2026. Cet accord a été annoncé dans la nuit du 14 au 15 juin et prévoit un cessez-le-feu immédiat. Le prix du baril de pétrole a chuté à l'ouverture des bourses asiatiques suite à cette annonce. Les dirigeants de plusieurs pays ont réagi positivement à ce mémorandum d'entente. Le sommet du G7 débute ce lundi 15 juin à Évian avec la participation confirmée de Donald Trump. Ce sommet abordera les guerres au Moyen-Orient et en Ukraine parmi d'autres sujets. À Paris, une policière et un homme sont jugés ce lundi pour avoir vendu des fichiers sensibles sur Snapchat. Ils étaient sous contrôle judiciaire depuis décembre 2025. Le chanteur américain Olivier Tri est décédé dans un accident d'hélicoptère au Brésil le 14 juin à l'âge de 32 ans. Il était connu pour son style musical électro et pop alternative. En Ukraine, une offensive massive de l'armée russe a causé la mort d'au moins 5 secouristes à Kharkiv. Les frappes ont également touché plusieurs autres villes, dont la capitale Kiev. Les New York Knicks ont remporté le titre NBA pour la première fois depuis 1973 en battant les San Antonio Spurs 4-1 lors des finales. La victoire a déclenché une vague de célébrations à Manhattan. Victor Wembanyama, star des Spurs, a été élu défenseur de l'année et a connu une saison marquée par des performances remarquables. Il se prépare pour la prochaine saison qui débutera le 22 octobre. C'est tout pour l'essentiel de l'actualité à suivre sur Radio Noirmout.
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4: Bonjour, vous êtes sur Radio Noirmout. Faisons un point sur la météo et les marées. Ce matin sur Noirmoutier, le temps est beau et bien ensoleillé, avec une température autour de 21 degrés vers 8h et un petit vent de sud qui reste généralement faible. Cet après-midi, on garde ce temps ensoleillé même si quelques nuages élevés vont arriver. Le thermomètre indiquera environ 27 degrés vers 14h avec un vent faible à modéré d'ouest à sud-ouest. Côté marée, nous aurons une basse mer à 11h27 avec un coefficient de 90 et une autre pleine mer à 17h29. Je vous souhaite une belle journée à l'écoute de Radio Noirmout.
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